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0: Je n'ai pas tué ni volé les couleurs de peau. 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
1: Puisque mon dernier succès vous a plu, je vais vous enregistrer un autre succès qui a fait. J'ai été numéro 1 en Arabie Saoudite. C'est le rock des racines. Et là. 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